concernés. Pour des renseignements, enregistrez un appel concernant la disponibilité de notre prochain vol Concorde, composé le 9. Pour des informations, enregistrez un appel sur les arrivées et les départs de nos vols de et vers les États-Unis, composé le 1. Pour des informations,